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de la monotonie pour m'envoler vers de nouvelles contrées, m'ouvrir à d'autres finalités. Alors laisse-moi danser, m'évader, jouer sur cette vague abondance. Là où demain ne sera plus jamais hier, le vent qui souffle sur ma conscience me guidera sur les chemins.